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1: Un griot, naître dans une famille de griots, c'est déjà une école. Mais une école dans laquelle on ne va pas prendre un bic, un cahier pour écrire. Non, c'est l'école de la vie.

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1: Bienvenue, il est 6h.
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3: Bonjour à tous. La quasi-totalité des 220 000 évacués ont pu regagner leur logement en Gironde. Le feu est fixé depuis plusieurs jours et les habitants de l'Eschcap-Ferré et du Porge sont retournés chez eux hier. Plusieurs campings ont aussi eu l'autorisation de rouvrir en fin de journée. Au Porge, les flammes ont détruit 183 habitations. Le feu a parcouru 42 000 hectares en Gironde. Dans le Var, en revanche, l'incendie reste problématique selon le préfet. 1500 sapeurs-pompiers mobilisés, 4600 hectares de forêt ravagés, de nombreux moyens aériens étaient encore sur place hier, 2 Canadair et 5 hélicoptères bombardiers d'eau. Aucune évacuation n'a eu lieu hier, mais le Mistral, prévu à partir de demain, pourrait réactiver des foyers ailleurs que ceux déjà traités depuis 2 jours, prévient le préfet. La vigilance orage a été levée hier soir dans le sud-ouest, mais fait rare dans les Hautes-Pyrénées. 2 randonneurs ont été touchés par la foudre à 2700 mètres d'altitude. Un enfant de 14 ans et un jeune homme de 21 ans. Ils arpentaient le GR10 près de Cotteret. Ils ont été héliportés vers l'hôpital de Tarbes, leur pronostic vital engagé. Dans le même temps, la vigilance orange canicule reste maintenue dans l'est de la France, du Doubs au Var ainsi que la Corse. Une réunion d'urgence aujourd'hui entre les ministres de l'Intérieur européens. Il sera question de Ceuta et de la situation de cette enclave espagnole au Maroc que 60 000 migrants ont franchi ces derniers jours, provoquant une crise diplomatique en Europe. Cette réunion a été réclamée par 22 pays dont l'Italie et le Danemark. Dans un courrier adressé à la présidence irlandaise de l'UE, il demande une réponse européenne immédiate et coordonnée. Nouveau bilan au Venezuela, le gouvernement évoque à présent 6125 morts après le double séisme qui a touché le pays le 24 juin dernier. En revanche, le nombre de disparus n'a pas été communiqué par les autorités. Et puis en cyclisme, le Tour de France femme, hier la Norvégienne Sigrid Hogset s'est imposée en solitaire sur la 3e étape entre Genève et Poligny. Aujourd'hui, étape de contre-la-montre individuelle entre Gevrey-Chambertin et Dijon. Très bon début de journée à tous.
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4: Et ce mardi, le soleil laissera progressivement place à un ciel de plus en plus nuageux, avec des risques d'orages qui se développeront dans l'après-midi. Ça sera d'ailleurs sur une grande partie de la région Provence-Alpes-Côte d'Azur. Des températures qui vont ce matin de 21 à 26 degrés, puis de 30 à 34 degrés à la mi-journée. Comptez 30 degrés à la Longue des Morts, Bormes-les-Mimosas et Hyères-les-Palmiers. 31 pour Toulon, la Valette du Var, Olioul et Bandol. 32 degrés à Carnoux-en-Provence, Saint-Cyr-sur-Mer et La Ciotat. 33 pour Marseille et Sisteron. 34 degrés à Belcoden, Aix-en-Provence, Avignon et Aiguilles.
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0: Et nous sommes le 4 août aujourd'hui, nous fêtons les Jean-Marie et les Vianney. Et en ce 4 août, je pourrais vous parler de la traversée de la Manche en flyboard air par Frankie Zapata en 2019, ou encore de l'arrestation d'Anne Frank par la Gestapo en 1944. Mais le 4 août 1963 serait la date de la découverte du procédé de fabrication du champagne par Dom Pérignon. La légende a fait de ce moine bénédictin l'inventeur qui a fait pour la première fois mousser les vins de champagne qui sont devenus d'un bout à l'autre de la planète le symbole de la fête ou de la victoire. Aujourd'hui, le champagne est leader dans le secteur des vins et spiritueux français et le premier acteur de la filière des vins et spiritueux à l'export. Le vignoble champenois représente 0,5% de la surface du vignoble mondial et 4% du vignoble français. Mais la filière est à l'origine de 30 000 emplois directs, dont 15 000 salariés auxquels s'ajoutent environ 120 000 travailleurs saisonniers. Pour la période des vendanges, le vin de champagne est exporté dans plus de 190 pays et compte pour 10% en volume de la consommation mondiale des vins effervescents. La majorité du vignoble se trouve entre Épernay et Reims et jusqu'à Château-Thierry. Quelques plus rares parcelles se trouvent au sud d'Épernay et encore plus au sud entre les deux bars, Bar-sur-Seine et Bar-sur-Aube. L'alcool est évidemment à consommer avec modération. La citation du jour est signée de l'auteur Amélie Nothon. La France est ce pays magique où le plus commun d'être ok peut vous servir n'importe quand un grand champagne à température idéale.
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1: Bonjour, quoi de beau à la télé pour cette soirée du 4 août sur TF1, Le Transporteur 3, film avec Jason Statham. Franck, expert en livraison, hautement sensible, a choisi de reprendre une vie tranquille dans le sud de la France, loin des dangers de son passé, mais il va devoir reprendre du service. Sur France 3, OPJ, série. Sur France 2, Lily et Lily, pièce de théâtre avec Michel Barnier et Francis Perrin. Sur W9, Les 20 chansons de Balavoine préférées des Français, documentaire. 20 titres incontournables pour parcourir la vie et la carrière fulgurante de Daniel Balavoine, artiste engagé dont les combats résonnent encore aujourd'hui. Sur France 4, Les trésors de la Riviera française, série documentaire. Sur M6, Zone interdite, magazine présenté par Ophélie Meunier sur le thème plage, fêtes et traditions, un été au cœur du Pays Basque. Le Pays Basque regorge d'atouts majeurs, du chic de Biarritz à l'authenticité de Saint-Jean-Pied-de-Port. Le territoire séduit de plus en plus de touristes. Et puis sur TMC, 90 minutes, enquête, magazine. Très belle soirée télé à tous.
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0: Et si on obtenait le droit de rester dans un pays grâce à un jeu télévisé, c'est le concept fou de la série du jour. C'est une série qui interpelle, que propose France Télévisions avec The Best Immigrant. Ce programme belge en 5 épisodes nous plonge en pleine dystopie, dans un futur proche, en Flandre indépendante. Un nouveau gouvernement d'extrême droite décrète l'expulsion de tous les habitants nés à l'étranger. Pour rester et obtenir leur permis de séjour, une seule solution, participer à une télé-réalité The Best Immigrant.
1: À partir de maintenant, les choses vont changer.
2: Il parle de déportation.
3: On sait bien qui il vise.
4: Jamal Oraibi. Votre titre de séjour n'est plus valable.
2: Une émission. Pendant 6 semaines, nous allons tenter de trouver le meilleur immigrant.
5: Bienvenue dans The Best Immigrant.
6: En cas de mauvaise réponse, nous vous offrirons un aller direct vers votre pays d'origine.
0: La série s'intéresse tout particulièrement au couple formé par Mouna et Jamal. Les deux amoureux ne veulent pas être séparés, renvoyés vers des pays différents. Le concept de la série est fort et l'ambiance fait penser à des séries comme Squid Game où tous les coups bas sont permis pour l'emporter. Le tout empreint d'une grosse dose de cynisme.
7: Chers participants, vous ici, vous avez prouvé avec brio votre maîtrise de la langue. Il y a donc une place pour ce joli groupe dans notre auberge. L'auberge, c'est là que les plus persévérants de la soirée vont se rendre. Je vous présente nos candidats toujours en lice pour l'obtention de ce titre de séjour tant convoité.
0: The Best Immigrant, disponible gratuitement sur France.tv.
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2: Bonjour à tous, la quasi-totalité des 220 000 évacués ont pu regagner leur logement en Gironde. Le feu est fixé depuis plusieurs jours et les habitants de l'Esch-Cap-Ferré et du Porge sont retournés chez eux hier. Plusieurs campings ont aussi eu l'autorisation de rouvrir en fin de journée. Au Porge, les flammes ont détruit 183 habitations. Le feu a parcouru 42 000 hectares en Gironde. Dans le Var, en revanche, l'incendie reste problématique selon le préfet. 1500 sapeurs-pompiers mobilisés, 4600 hectares de forêt ravagés, de nombreux moyens aériens était encore sur place hier, 2 Canadair et 5 hélicoptères bombardiers d'eau. Aucune évacuation n'a eu lieu hier, mais le Mistral, prévu à partir de demain, pourrait réactiver des foyers ailleurs que ceux déjà traités depuis 2 jours, prévient le préfet. La vigilance orage a été levée hier soir dans le sud-ouest, mais fait rare dans les Hautes-Pyrénées. 2 randonneurs ont été touchés par la foudre à 2700 mètres d'altitude. Un enfant de 14 ans et un jeune homme de 21 ans. Ils arpentaient le GR10 près de Cotteret. Ils ont été héliportés vers l'hôpital de Tarbes, leur pronostic vital engagé. Dans le même temps, la vigilance orange canicule reste maintenue dans l'est de la France, du Doubs au Var ainsi que la Corse. Une réunion d'urgence aujourd'hui entre les ministres de l'Intérieur européens. Il sera question de Ceuta et de la situation de cette enclave espagnole au Maroc que 60 000 migrants ont franchi ces derniers jours, provoquant une crise diplomatique en Europe. Cette réunion a été réclamée par 22 pays, dont l'Italie et le Danemark. Dans un courrier adressé à la présidence irlandaise de l'UE, il demande une réponse européenne immédiate et coordonnée. Nouveau bilan au Venezuela, le gouvernement évoque à présent 6125 morts après le double séisme qui a touché le pays le 24 juin dernier. En revanche, le nombre de disparus n'a pas été communiqué par les autorités. Et puis en cyclisme, le Tour de France femmes, hier la Norvégienne Sigrid Hogset s'est imposée en solitaire sur la 3e étape entre Genève et Poligny. Aujourd'hui, étape de contre-la-montre individuelle entre Gevrey-Chambertin et Dijon. Très bon début de journée à tous.
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4: Et ce mardi, le soleil laissera progressivement place à un ciel de plus en plus nuageux, avec des risques d'orages qui se développeront dans l'après-midi. Ça sera d'ailleurs sur une grande partie de la région Provence-Alpes-Côte d'Azur. Des températures qui vont ce matin de 21 à 26 degrés, puis de 30 à 34 degrés à la mi-journée. Comptez 30 degrés à la Longue des Morts, Bormes-les-Mimosas et Hyères-les-Palmiers. 31 pour Toulon, La Valette du Var, Olioul et Bandol. 32 degrés à Carnoux-en-Provence, Saint-Cyr-sur-Mer et La Ciotat. 33 pour Marseille et Sisteron, 34 degrés à Belcodène, Aix-en-Provence, Avignon et Aiguilles.
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1: Bélier, faites vos comptes et préparez un budget pour les semaines à venir.
2: Taureau, renouez le dialogue avec votre partenaire pour obtenir un modus vivendi au sein de votre couple.
3: Gémeaux, discutez avec votre partenaire, vous trouverez des solutions à vos problèmes de communication.
4: Cancer, vous êtes un as de la communication, vous vous adaptez parfaitement aux gens et aux circonstances.
5: Lion, vous maintenez une bonne entente au sein de votre foyer, l'ambiance est détendue.
6: Vierge, si vos nuits sont agitées, buvez des infusions pour vous décontracter.
7: Balance, belle configuration astrale qui vous redonne un coup de fouet, vous en aviez bien besoin.
8: Scorpion, vous êtes sur la même longueur d'onde que votre conjoint, vous savourez la vie à deux en parfaite harmonie.
9: Sagittaire, vous roucoulez tendrement dans votre nid douillet à l'écoute des moindres désirs de votre moitié.
10: Capricorne, la roue tourne en votre faveur, vous retrouvez votre allant pour donner une nouvelle orientation à vos entreprises.
11: Verseau, vous êtes motivé, profitez-en pour dévoiler vos atouts, vous remporterez la partie haut la main.
12: Poisson, votre potentiel énergétique est en hausse, vous vous sentez mieux avec un moral au top.
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1: Bonjour à tous. Des premières surprises sur le Tour de France Femmes, suite du Masters 1000 de Toronto en tennis et puis un transfert inattendu en top 14. Mais d'abord, la troisième étape du Tour de France Féminin et c'est Sigrid Hoogstedt qui s'est imposée sur la ligne d'arrivée. Elle crée la surprise et laisse les favoris derrière elle. La jeune athlète qui enfilera le maillot jaune pour la suite du Tour. Une première pour une Norvégienne. Ce mardi, une nouvelle étape et pas des moindres, le contre-la-montre. Les coureuses partiront chacune leur tour avec l'objectif de parcourir les 21 km entre Gevrey-Chambertin et Dijon le plus vite possible. Une épreuve qui pourra déjà bousculer le classement général. Chez les hommes, Tadej Pogacar annonce sa participation au Tour d'Espagne. La Vuelta, seul grand tour qui manque à son palmarès. Elle partira de Monaco le 22 août prochain. Le circuit prévoit deux autres étapes dans le sud de la France avant de passer dans les Pyrénées. Tennis maintenant avec les résultats de ce premier tour du Masters 1000 de Toronto. Ça passe pour Corentin Moutet qui domine largement le Hongrois Marton Fucsovics. Qualification également de Titouan Drogué face à son compatriote Lucas Vanhache. Moins de réussite en revanche pour Kyrian Jacquet qui s'incline en 3-7 contre Gabriel Diallo. Défaite également de Benjamin Bonzi face à l'Allemand Yannick Hanfmann. Triste soirée en revanche pour les Françaises dans le tableau féminin. Loïse Boisson, Léolia Jean-Jean et Diane Paris se sont toutes les trois inclinées dès le premier tour. Plus aucune Française n'est en lice dans le tournoi. Du rugby avec un transfert annoncé par l'équipe mais pas encore confirmé officiellement. Thomas Ramos, l'arrière du 15 de France et du Stade Toulousain, devrait signer au Racing. Ce club qui avait fini la saison dernière en demi-finale du top 14 justement face à Toulouse. Transfert qui se ferait donc à la fin de son contrat, à savoir en 2027, juste après la Coupe du Monde en Australie. Et puis un mot sur le scandale qui frappe la FIFA depuis maintenant quelques jours. Sous pression, malgré l'abandon de son projet de vente à des investisseurs privés, Gianni Infantino souhaite solliciter le soutien de l'administration Trump selon plusieurs médias américains.
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0: Votre rendez-vous innovation avec le casque Bruxless, une nouvelle piste contre le grincement de dents. Vous faites peut-être partie de ces personnes qui grincent des dents pendant leur sommeil sans même vous en rendre compte. Ce trouble, appelé bruxisme, concerne environ un Français sur cinq. Et dans les cas les plus sévères, il ne provoque pas seulement une usure des dents, il peut aussi entraîner des douleurs à la mâchoire, des migraines, une nuque bloquée, voire des troubles de la vision. Pour tenter d'y répondre, une entreprise de Manosque dans les Alpes de Haute-Provence a développé le casque Bruxless. Et malgré son nom, il ne s'agit pas vraiment d'un casque, mais plutôt d'une mentonnière connectée. Son objectif, aider les personnes souffrant de bruxisme à relâcher leur mâchoire pendant la nuit. Avant la première utilisation, l'appareil réalise un calibrage de 15 secondes afin d'enregistrer les caractéristiques de son utilisateur. Ensuite, il attend environ 1h30, le temps que la personne s'endorme. Et pendant le sommeil, il envoie de légers signaux destinés à favoriser le relâchement des muscles de la mâchoire. Un second mode de relaxation est également prévu le matin et le soir. Selon l'entreprise, une soixantaine de bêta-testeurs ont essayé le dispositif depuis le début de l'année avec des retours jugés très positifs. En revanche, la durée nécessaire pour observer des résultats varie selon chaque personne. Le produit est commercialisé depuis juin au prix de 699 €. Il n'est pas encore certifié comme dispositif médical, mais cette certification fait partie des objectifs de l'entreprise à long terme.
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2: Il est
1: 7h.
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3: Bonjour à tous, la quasi-totalité des 220 000 évacués ont pu regagner leur logement en Gironde. Le feu est fixé depuis plusieurs jours et les habitants de l'Escap-Ferré et du Porge sont retournés chez eux hier. Plusieurs campings ont aussi eu l'autorisation de rouvrir en fin de journée. Au Porge, les flammes ont détruit 183 habitations. Le feu a parcouru 42 000 hectares en Gironde. Dans le Var, en revanche, l'incendie reste problématique selon le préfet. 1500 sapeurs-pompiers mobilisés, 4600 hectares de forêt ravagés. De nombreux moyens aériens étaient encore sur place hier, 2 Canadair et 5 hélicoptères bombardiers d'eau. Aucune évacuation n'a eu lieu hier, mais le Mistral, prévu à partir de demain, pourrait réactiver des foyers ailleurs que ceux déjà traités depuis 2 jours, prévient le préfet. La vigilance orage a été levée hier soir dans le sud-ouest, mais fait rare dans les Hautes-Pyrénées. 2 randonneurs ont été touchés par la foudre à 2700 mètres d'altitude. Un enfant de 14 ans et un jeune homme de 21 ans. Ils arpentaient le GR10 près de Cotteret. Ils ont été héliportés vers l'hôpital de Tarbes, leur pronostic vital engagé. Dans le même temps, la vigilance orange canicule reste maintenue dans l'est de la France, du Doubs au Var ainsi que la Corse. Une réunion d'urgence aujourd'hui entre les ministres de l'Intérieur européens. Il sera question de Ceuta et de la situation de cette enclave espagnole au Maroc que 60 000 migrants ont franchi ces derniers jours, provoquant une crise diplomatique en Europe. Cette réunion a été réclamée par 22 pays, dont l'Italie et le Danemark. Dans un courrier adressé à la présidence irlandaise de l'UE, il demande une réponse européenne immédiate et coordonnée. Nouveau bilan au Venezuela, le gouvernement évoque à présent 6125 morts après le double séisme qui a touché le pays le 24 juin dernier. En revanche, le nombre de disparus n'a pas été communiqué par les autorités. Et puis en cyclisme, le Tour de France femme, hier la Norvégienne Sigrid Hogset s'est imposée en solitaire sur la 3e étape entre Genève et Poligny. Aujourd'hui, étape de contre-la-montre individuelle entre Gevrey-Chambertin et Dijon. Très bon début de journée à tous.
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4: Et ce mardi, le soleil laissera progressivement place à un ciel de plus en plus nuageux, avec des risques d'orages qui se développeront dans l'après-midi. Ça sera d'ailleurs sur une grande partie de la région Provence-Alpes-Côte d'Azur. Des températures qui vont ce matin de 21 à 26 degrés, puis de 30 à 34 degrés à la mi-journée. Comptez 30 degrés à la Longue des Morts, Bormes les Mimosas et hier les Palmiers. 31 pour Toulon, La Valette du Var, Olioul et Bandol. 32 degrés à Carnoux-en-Provence, Saint-Cyr-sur-Mer et La Ciotat. 33 pour Marseille et Sisteron, 34 degrés à Belcoden, Aix-en-Provence, Avignon et Aiguilles.
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0: Et nous sommes le 4 août aujourd'hui, nous fêtons les Jean-Marie et les Vianney. Et en ce 4 août, je pourrais vous parler de la traversée de la Manche en Flyboard Air par Franky Zapata en 2019, ou encore de l'arrestation d'Anne Frank par la Gestapo en 1944. Mais le 4 août 1963 serait la date de la découverte du procédé de fabrication du champagne par Dom Pérignon. La légende a fait de ce moine bénédictin l'inventeur qui a fait pour la première fois mousser les vins de champagne, qui sont devenus d'un bout à l'autre de la planète le symbole de la fête ou de la victoire. Aujourd'hui, le champagne est leader dans le secteur des vins et spiritueux français et le premier acteur de la filière des vins et spiritueux à l'export. Le vignoble champenois représente 0,5% de la surface du vignoble mondial et 4% du vignoble français. Mais la filière est à l'origine de 30 000 emplois directs, dont 15 000 salariés auxquels s'ajoutent environ 120 000 travailleurs saisonniers. Pour la période des vendanges, le vin de champagne est exporté dans plus de 190 pays et compte pour 10% en volume de la consommation mondiale des vins effervescents. La majorité du vignoble se trouve entre Épernay et Reims et jusqu'à Château-Thierry. Quelques plus rares parcelles se trouvent au sud d'Épernay et encore plus au sud entre les deux bars, Bar-sur-Seine et Bar-sur-Aube. L'alcool est évidemment à consommer avec modération. La citation du jour est signée de l'auteur Amélie Nothomb. La France est ce pays magique où le plus commun des troquets peut vous servir n'importe quand un grand champagne à température idéale.
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0: Bonjour à tous. Des premières surprises sur le Tour de France Femmes, suite du Masters 1000 de Toronto en tennis et puis un transfert inattendu en top 14. Mais d'abord, la troisième étape du Tour de France Féminin et c'est Sigrid Hoogstedt qui s'est imposée sur la ligne d'arrivée. Elle crée la surprise et laisse les favoris derrière elle. La jeune athlète qui enfilera le maillot jaune pour la suite du Tour. Une première pour une Norvégienne. Ce mardi, une nouvelle étape et pas des moindres, le contre-la-montre. Les coureuses partiront chacune leur tour avec l'objectif de parcourir les 21 km entre Gevrey-Chambertin et Dijon le plus vite possible. Une épreuve qui pourra déjà bousculer le classement général. Chez les hommes, Tadej Pogacar annonce sa participation au Tour d'Espagne. La Vuelta, seul grand tour qui manque à son palmarès. Elle partira de Monaco le 22 août prochain. Le circuit prévoit deux autres étapes dans le sud de la France avant de passer dans les Pyrénées. Tennis maintenant avec les résultats de ce premier tour du Masters 1000 de Toronto. Ça passe pour Corentin Moutet qui domine largement le Hongrois Marton Fucsovics. Qualification également de Titouan Drogué face à son compatriote Lucas Vanhache. Moins de réussite en revanche pour Kyrian Jacquet qui s'incline en 3-7 contre Gabriel Diallo. Défaite également de Benjamin Bonzi face à l'Allemand Yannick Hanfmann. Triste soirée en revanche pour les Françaises dans le tableau féminin. Loïse Boisson, Léolia Jean-Jean et Diane Paris se sont toutes les trois inclinées dès le premier tour. Plus aucune Française n'est en lice dans le tournoi. Du rugby avec un transfert annoncé par l'équipe mais pas encore confirmé officiellement. Thomas Ramos, l'arrière du 15 de France et du Stade Toulousain, devrait signer au Racing. Ce club qui avait fini la saison dernière en demi-finale du top 14 justement face à Toulouse. Transfert qui se ferait donc à la fin de son contrat, à savoir en 2027, juste après la Coupe du Monde en Australie. Et puis un mot sur le scandale qui frappe la FIFA depuis maintenant quelques jours. Sous pression, malgré l'abandon de son projet de vente à des investisseurs privés, Gianni Infantino souhaite solliciter le soutien de l'administration Trump selon plusieurs médias américains.
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0: Et si on obtenait le droit de rester dans un pays grâce à un jeu télévisé? C'est le concept fou de la série du jour. C'est une série qui interpelle, que propose France Télévisions avec The Best Immigrant. Ce programme belge en 5 épisodes nous plonge en pleine dystopie, dans un futur proche, en Flandre indépendante. Un nouveau gouvernement d'extrême droite décrète l'expulsion de tous les habitants nés à l'étranger. Pour rester et obtenir leur permis de séjour, une seule solution, participer à une télé-réalité The Best Immigrant.
1: À partir de maintenant, les choses vont changer.
2: Ils parlent de déportation.
3: On sait bien qui ils visent. Jamal Oraibi, votre titre de séjour n'est plus valable.
2: Une émission. Pendant 6 semaines, nous allons tenter de trouver le meilleur immigrant.
4: Bienvenue dans The Best Immigrant. En cas de mauvaise réponse, nous vous offrirons un aller direct vers votre pays d'origine.
0: La série s'intéresse tout particulièrement au couple formé par Mouna et Jamal. Les deux amoureux ne veulent pas être séparés, renvoyés vers des pays différents. Le concept de la série est fort et l'ambiance fait penser à des séries comme Squid Game, où tous les coups bas sont permis pour l'emporter, le tout empreint d'une grosse dose de cynisme.
5: Chers participants, vous ici, vous avez prouvé avec brio votre maîtrise de la langue, il y a donc une place pour ce joli groupe dans notre auberge. L'auberge, c'est là que les plus persévérants de la soirée vont se rendre. Je vous présente nos candidats toujours en lice pour l'obtention de ce titre de séjour tant convoité.
0: The Best Immigrant, disponible gratuitement sur France.tv.
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2: Bonjour à tous. La quasi-totalité des 220 000 évacués ont pu regagner leur logement en Gironde. Le feu est fixé depuis plusieurs jours et les habitants de l'Eche-Cap-Ferré et du Porge sont retournés chez eux hier. Plusieurs campings ont aussi eu l'autorisation de rouvrir en fin de journée. Au Porge, les flammes ont détruit 183 habitations. Le feu a parcouru 42 000 hectares en Gironde. Dans le Var, en revanche, l'incendie reste problématique selon le préfet. 1500 sapeurs-pompiers mobilisés, 4600 hectares de forêt ravagés, de nombreux moyens aériens était encore sur place hier, 2 Canadair et 5 hélicoptères bombardiers d'eau. Aucune évacuation n'a eu lieu hier, mais le Mistral, prévu à partir de demain, pourrait réactiver des foyers ailleurs que ceux déjà traités depuis 2 jours, prévient le préfet. La vigilance orage a été levée hier soir dans le sud-ouest, mais fait rare dans les Hautes-Pyrénées. 2 randonneurs ont été touchés par la foudre à 2700 mètres d'altitude. Un enfant de 14 ans et un jeune homme de 21 ans. Ils arpentaient le GR10 près de Cotteret. Ils ont été héliportés vers l'hôpital de Tarbes, leur pronostic vital engagé. Dans le même temps, la vigilance orange canicule reste maintenue dans l'est de la France, du Doubs au Var ainsi que la Corse. Une réunion d'urgence aujourd'hui entre les ministres de l'Intérieur européens. Il sera question de Ceuta et de la situation de cette enclave espagnole au Maroc que 60 000 migrants ont franchi ces derniers jours, provoquant une crise diplomatique en Europe. Cette réunion a été réclamée par 22 pays, dont l'Italie et le Danemark. Dans un courrier adressé à la présidence irlandaise de l'UE, il demande une réponse européenne immédiate et coordonnée. Nouveau bilan au Venezuela, le gouvernement évoque à présent 6125 morts après le double séisme qui a touché le pays le 24 juin dernier. En revanche, le nombre de disparus n'a pas été communiqué par les autorités. Et puis en cyclisme, le Tour de France femme, hier la Norvégienne Sigrid Hogset s'est imposée en solitaire sur la 3e étape entre Genève et Poligny. Aujourd'hui, étape de contre-la-montre individuelle entre Gevrey-Chambertin et Dijon. Très bon début de journée à tous.
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3: Et ce mardi, le soleil laissera progressivement place à un ciel de plus en plus nuageux, avec des risques d'orages qui se développeront dans l'après-midi. Ça sera d'ailleurs sur une grande partie de la région Provence-Alpes-Côte d'Azur. Des températures qui vont ce matin de 21 à 26 degrés, puis de 30 à 34 degrés à la mi-journée. Comptez 30 degrés à la Londe des Morts, Bormes-les-Mimosas et Hyères-les-Palmiers. 31 pour Toulon, La Valette du Var, Ollioules et Bandol. 32 degrés à Carnoux-en-Provence, Saint-Cyr-sur-Mer et La Ciotat. 33 pour Marseille et Sisteron. 34 degrés à Belcoden, Aix-en-Provence, Avignon et Aiguille.
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2: Bélier, faites vos comptes et préparez un budget pour les semaines à venir.
3: Taureau, renouez le dialogue avec votre partenaire pour obtenir un modus vivendi au sein de votre couple.
4: Gémeaux, discutez avec votre partenaire, vous trouverez des solutions à vos problèmes de communication.
5: Cancer, vous êtes un as de la communication, vous vous adaptez parfaitement aux gens et aux circonstances.
6: Lion, vous maintenez une bonne entente au sein de votre foyer, l'ambiance est détendue.
7: Vierge, si vos nuits sont agitées, buvez des infusions pour vous décontracter.
8: Balance, belle configuration astrale qui vous redonne un coup de fouet, vous en aviez bien besoin.
9: Scorpion, vous êtes sur la même longueur d'onde que votre conjoint, vous savourez la vie à deux en parfaite harmonie.
10: Sagittaire, vous roucoulez tendrement dans votre nid douillet à l'écoute des moindres désirs de votre moitié.
11: Capricorne, la roue tourne en votre faveur, vous retrouvez votre allant pour donner une nouvelle orientation à vos entreprises.
12: Verseau, vous êtes motivé, profitez-en pour dévoiler vos atouts, vous remporterez la partie haut la main.
13: Poisson, votre potentiel énergétique est en hausse, vous vous sentez mieux avec un moral au top.
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0: Bonjour, quoi de beau à la télé pour cette soirée du 4 août sur TF1, Le Transporteur 3, film avec Jason Statham. Franck, expert en livraison, hautement sensible, a choisi de reprendre une vie tranquille dans le sud de la France, loin des dangers de son passé, mais il va devoir reprendre du service. Sur France 3, OPJ, série. Sur France 2, Lily et Lily, pièce de théâtre avec Michel Barnier et Francis Perrin. Sur W9, Les 20 chansons de Balavoine, préférées des Français, documentaire. 20 titres incontournables pour parcourir la vie et la carrière fulgurante de Daniel Balavoine. Artiste engagé dont les combats résonnent encore aujourd'hui. Sur France 4, Les Trésors de la Riviera Française, série documentaire. Sur M6, Zone Interdite, magazine présenté par Ophélie Meunier sur le thème plage, fêtes et traditions, un été au cœur du Pays Basque. Le Pays Basque regorge d'atouts majeurs, du chic de Biarritz à l'authenticité de Saint-Jean-Pied-de-Port. Le territoire séduit de plus en plus de touristes. Et puis sur TMC, 90 minutes, enquête, magazine. Très belle soirée à tous.
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0: Votre rendez-vous innovation avec le casque Bruxless, une nouvelle piste contre le grincement de dents. Vous faites peut-être partie de ces personnes qui grincent des dents pendant leur sommeil sans même vous en rendre compte. Ce trouble, appelé bruxisme, concerne environ un Français sur cinq. Et dans les cas les plus sévères, il ne provoque pas seulement une usure des dents, il peut aussi entraîner des douleurs à la mâchoire, des migraines, une nuque bloquée, voire des troubles de la vision. Pour tenter d'y répondre, une entreprise de Manosque dans les Alpes de Haute-Provence a développé le casque Bruxless. Et malgré son nom, il ne s'agit pas vraiment d'un casque, mais plutôt d'une mentonnière connectée. Son objectif, aider les personnes souffrant de bruxisme à relâcher leur mâchoire pendant la nuit. Avant la première utilisation, l'appareil réalise un calibrage de 15 secondes afin d'enregistrer les caractéristiques de son utilisateur. Ensuite, il attend environ 1h30, le temps que la personne s'endorme. Et pendant le sommeil, il envoie de légers signaux destinés à favoriser le relâchement des muscles de la mâchoire. Un second mode de relaxation est également prévu le matin et le soir. Selon l'entreprise, une soixantaine de bêta-testeurs ont essayé le dispositif depuis le début de l'année avec des retours jugés très positifs. En revanche, la durée nécessaire pour observer des résultats varie selon chaque personne. Le produit est commercialisé depuis juin au prix de 699 €. Il n'est pas encore certifié comme dispositif médical, mais cette certification fait partie des objectifs de l'entreprise à long terme.
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1: 8h.
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3: Bonjour à tous. La quasi-totalité des 220 000 évacués ont pu regagner leur logement en Gironde. Le feu est fixé depuis plusieurs jours et les habitants de l'Escap-Ferré et du Porge sont retournés chez eux hier. Plusieurs campings ont aussi eu l'autorisation de rouvrir en fin de journée. Au Porge, les flammes ont détruit 183 habitations. Le feu a parcouru 42 000 hectares en Gironde. Dans le Var, en revanche, l'incendie reste problématique. Selon le préfet, 1500 sapeurs-pompiers mobilisés, 4600 hectares de forêt ravagés. De nombreux moyens aériens étaient encore sur place hier. Deux Canadair et 5 hélicoptères bombardiers d'eau. Aucune évacuation n'a eu lieu hier, mais le Mistral, prévu à partir de demain, pourrait réactiver des foyers ailleurs que ceux déjà traités depuis 2 jours, prévient le préfet. La vigilance orage a été levée hier soir dans le sud-ouest, mais fait rare dans les Hautes-Pyrénées. 2 randonneurs ont été touchés par la foudre à 2700 mètres d'altitude. Un enfant de 14 ans et un jeune homme de 21 ans. Ils arpentaient le GR10 près de Cotteret. Ils ont été héliportés vers l'hôpital de Tarbes, leur pronostic vital engagé. Dans le même temps, la vigilance orange canicule reste maintenue dans l'est de la France, du Doubs au Var ainsi que la Corse. Une réunion d'urgence aujourd'hui entre les ministres de l'Intérieur européens. Il sera question de Ceuta et de la situation de cette enclave espagnole au Maroc que 60 000 migrants ont franchi ces derniers jours, provoquant une crise diplomatique en Europe. Cette réunion a été réclamée par 22 pays, dont l'Italie et le Danemark. Dans un courrier adressé à la présidence irlandaise de l'UE, il demande une réponse européenne immédiate et coordonnée. Nouveau bilan au Venezuela, le gouvernement évoque à présent 6125 morts après le double séisme qui a touché le pays le 24 juin dernier. En revanche, le nombre de disparus n'a pas été communiqué par les autorités. Et puis en cyclisme, le Tour de France Femmes, hier la Norvégienne Sigrid Hogset s'est imposée en solitaire sur la 3e étape entre Genève et Poligny. Aujourd'hui, étape de contre-la-montre individuel entre Gevrey-Chambertin et Dijon. Très bon début de journée à tous.
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5: Et ce mardi, le soleil laissera progressivement place à un ciel de plus en plus nuageux, avec des risques d'orage qui se développeront dans l'après-midi. Ça sera d'ailleurs sur une grande partie de la région Provence-Alpes-Côte d'Azur. Des températures qui vont ce matin de 21 à 26 degrés, puis de 30 à 34 degrés à la mi-journée. Comptez 30 degrés à la Longue des Morts, Bormes les Mimosas et hier les Palmiers. 31 pour Toulon, La Valette du Var, Olioule et Bandol. 32 degrés à Carnoux-en-Provence, Saint-Cyr-sur-Mer et La Ciotat. 33 pour Marseille et Sisteron, 34 degrés à Belcoden, Aix-en-Provence, Avignon et Aiguilles.
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1: Et nous sommes le 4 août aujourd'hui, nous fêtons les Jean-Marie et les Vianney. Et en ce 4 août, je pourrais vous parler de la traversée de la Manche en flyboard air par Franky Zapata en 2019, ou encore de l'arrestation d'Anne Frank par la Gestapo en 1944. Mais le 4 août 1963 serait la date de la découverte du procédé de fabrication du champagne par Dom Pérignon. La légende a fait de ce moine bénédictin l'inventeur qui a fait pour la première fois mousser les vins de champagne, qui sont devenus d'un bout à l'autre de la planète le symbole de la fête ou de la victoire. Aujourd'hui, le champagne est leader dans le secteur des vins et spiritueux français et le premier acteur de la filière des vins et spiritueux à l'export. Le vignoble champenois représente 0,5% de la surface du vignoble mondial et 4% du vignoble français. Mais la filière est à l'origine de 30 000 emplois directs, dont 15 000 salariés auxquels s'ajoutent environ 120 000 travailleurs saisonniers. Pour la période des vendanges, le vin de champagne est exporté dans plus de 190 pays et compte pour 10% en volume de la consommation mondiale des vins effervescents. La majorité du vignoble se trouve entre Épernay et Reims et jusqu'à Château-Thierry. Quelques plus rares parcelles se trouvent au sud d'Épernay et encore plus au sud entre les deux Barres, Bar-sur-Seine et Bar-sur-Aube. L'alcool est évidemment à consommer avec modération. La citation du jour est signée de l'auteur Amélie Nothomb. La France est ce pays magique où le plus commun des troquets peut vous servir n'importe quand un grand champagne à température idéale.
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1: Bonjour à tous, des premières surprises sur le Tour de France Femmes, suite du Masters 1000 de Toronto en tennis et puis un transfert inattendu en top 14. Mais d'abord, la troisième étape du Tour de France féminin et c'est Sigrid Hoogstedt qui s'est imposée sur la ligne d'arrivée. Elle crée la surprise et laisse les favoris derrière elle. La jeune athlète qui enfilera le maillot jaune pour la suite du Tour, une première pour une Norvégienne. Ce mardi, une nouvelle étape et pas des moindres, le contre-la-montre. Les coureuses partiront chacune leur tour avec l'objectif de parcourir les 21 km entre Gevrey-Chambertin et Dijon le plus vite possible. Une épreuve qui pourra déjà bousculer le classement général. Chez les hommes, Tadej Pogacar annonce sa participation au Tour d'Espagne. La Vuelta, seul grand tour qui manque à son palmarès. Elle partira de Monaco le 22 août prochain. Le circuit prévoit deux autres étapes dans le sud de la France avant de passer dans les Pyrénées. Tennis maintenant avec les résultats de ce premier tour du Masters 1000 de Toronto. Ça passe pour Corentin Moutet qui domine largement le Hongrois Marton Fucsovics. Qualification également de Tito Androgué face à son compatriote Lucas Vanhache. Moins de réussite en revanche pour Kyrian Jacquet qui s'incline en 3-7 contre Gabriel Diallo. Défaite également de Benjamin Bonzi face à l'Allemand Yannick Hanfmann. Triste soirée en revanche pour les Françaises dans le tableau féminin. Loïse Boisson, Léolia Jean-Jean et Diane Paris se sont toutes les trois inclinées dès le premier tour. Plus aucune Française n'est en lice dans le tournoi. Du rugby avec un transfert annoncé par l'équipe mais pas encore confirmé officiellement. Thomas Ramos, l'arrière du 15 de France et du Stade Toulousain, devrait signer au Racing. Ce club qui avait fini la saison dernière en demi-finale du top 14 justement face à Toulouse. Transfert qui se ferait donc à la fin de son contrat, à savoir en 2027, juste après la Coupe du Monde en Australie. Et puis un mot sur le scandale qui frappe la FIFA depuis maintenant quelques jours. Sous pression, malgré l'abandon de son projet de vente à des investisseurs privés, Gianni Infantino souhaite solliciter le soutien de l'administration Trump selon plusieurs médias américains.
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0: Et si on obtenait le droit de rester dans un pays grâce à un jeu télévisé, c'est le concept fou de la série du jour. C'est une série qui interpelle, que propose France Télévisions avec The Best Immigrant. Ce programme belge en 5 épisodes nous plonge en pleine dystopie, dans un futur proche, en Flandre indépendante. Un nouveau gouvernement d'extrême droite décrète l'expulsion de tous les habitants nés à l'étranger. Pour rester et obtenir leur permis de séjour, une seule solution, participer à une télé-réalité The Best Immigrant.
1: À partir de maintenant, les choses vont changer.
2: Ils parlent de déportation.
3: On sait bien qui ils visent. Jamal O'Raibi, votre titre de séjour n'est plus valable.
2: Une émission. Pendant 6 semaines, nous allons tenter de trouver le meilleur immigrant.
1: Bienvenue dans The Best Immigrant. En cas de mauvaise réponse, nous vous offrirons un aller direct vers votre pays d'origine.
0: La série s'intéresse tout particulièrement au couple formé par Mouna et Jamal. Les deux amoureux ne veulent pas être séparés, renvoyés vers des pays différents. Le concept de la série est fort et l'ambiance fait penser à des séries comme Squid Game où tous les coups bas sont permis pour l'emporter. Le tout empreint d'une grosse dose de cynisme.
1: Chers participants, vous ici, vous avez prouvé avec brio votre maîtrise de la langue. Il y a donc une place pour ce joli groupe dans notre auberge. L'auberge. C'est là que les plus persévérants de la soirée vont se rendre. Je vous présente nos candidats toujours en lice pour l'obtention de ce titre de séjour tant convoité.
0: The Best Immigrant, disponible gratuitement sur France.tv.

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2: Bonjour à tous, la quasi-totalité des 220 000 évacués ont pu regagner leur logement en Gironde. Le feu est fixé depuis plusieurs jours et les habitants de l'Escap-Ferré et du Porge sont retournés chez eux hier. Plusieurs campings ont aussi eu l'autorisation de rouvrir en fin de journée. Au Porge, les flammes ont détruit 183 habitations. Le feu a parcouru 42 000 hectares en Gironde. Dans le Var, en revanche, l'incendie reste problématique selon le préfet. 1500 sapeurs-pompiers mobilisés, 4600 hectares de forêt ravagés, de nombreux moyens aériens était encore sur place hier, 2 Canadair et 5 hélicoptères bombardiers d'eau. Aucune évacuation n'a eu lieu hier, mais le Mistral, prévu à partir de demain, pourrait réactiver des foyers ailleurs que ceux déjà traités depuis 2 jours, prévient le préfet. La vigilance orage a été levée hier soir dans le sud-ouest, mais fait rare dans les Hautes-Pyrénées. 2 randonneurs ont été touchés par la foudre à 2700 mètres d'altitude. Un enfant de 14 ans et un jeune homme de 21 ans. Ils arpentaient le GR10 près de Cotteret. Ils ont été héliportés vers l'hôpital de Tarbes, leur pronostic vital engagé. Dans le même temps, la vigilance orange canicule reste maintenue dans l'est de la France, du Doubs au Var ainsi que la Corse. Une réunion d'urgence aujourd'hui entre les ministres de l'Intérieur européens. Il sera question de Ceuta et de la situation de cette enclave espagnole au Maroc que 60 000 migrants ont franchi ces derniers jours, provoquant une crise diplomatique en Europe. Cette réunion a été réclamée par 22 pays dont l'Italie et le Danemark. Dans un courrier adressé à la présidence irlandaise de l'UE, il demande une réponse européenne immédiate et coordonnée. Nouveau bilan au Venezuela, le gouvernement évoque à présent 6125 morts après le double séisme qui a touché le pays le 24 juin dernier. En revanche, le nombre de disparus n'a pas été communiqué par les autorités. Et puis en cyclisme, le Tour de France femme, hier la Norvégienne Sigrid Hogset s'est imposée en solitaire sur la 3e étape entre Genève et Poligny. Aujourd'hui, étape de contre-la-montre individuelle entre Gevrey-Chaberton et Dijon. Très bon début de journée à tous.
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3: Et ce mardi, le soleil laissera progressivement place à un ciel de plus en plus nuageux, avec des risques d'orages qui se développeront dans l'après-midi. Ça sera d'ailleurs sur une grande partie de la région Provence-Alpes-Côte d'Azur. Des températures qui vont ce matin de 21 à 26 degrés, puis de 30 à 34 degrés à la mi-journée. Comptez 30 degrés à la Longue des Morts, Bormes-les-Mimosas et Hyères-les-Palmiers. 31 pour Toulon, La Valette du Var, Ollioules et Bandol. 32 degrés à Carnoux-en-Provence, Saint-Cyr-sur-Mer et La Ciotat. 33 pour Marseille et Sisteron. 4 degrés à Belcoden, Aix-en-Provence, Avignon et Aiguilles.
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1: Bélier, faites vos comptes et préparez un budget pour les semaines à venir.
2: Taureau, renouez le dialogue avec votre partenaire pour obtenir un modus vivendi au sein de votre couple.
3: Gémeaux, discutez avec votre partenaire. Vous trouverez des solutions à vos problèmes de communication.
4: Cancer, vous êtes un as de la communication. Vous vous adaptez parfaitement aux gens et aux circonstances.
5: Lion, vous maintenez une bonne entente au sein de votre foyer. L'ambiance est détendue.
6: Vierge, si vos nuits sont agitées, buvez des infusions pour vous décontracter.
7: Balance, belle configuration astrale qui vous redonne un coup de fouet, vous en aviez bien besoin.
8: Scorpion, vous êtes sur la même longueur d'onde que votre conjoint. Vous savourez la vie à deux en parfaite harmonie.
9: Sagittaire, vous roucoulez tendrement dans votre nid douillet à l'écoute des moindres désirs de votre moitié.
10: Capricorne, la roue tourne en votre faveur. Vous retrouvez votre allant pour donner une nouvelle orientation à vos entreprises.
11: Verseau, vous êtes motivé. Profitez-en pour dévoiler vos atouts, vous remporterez la partie haut la main.
12: Poisson, votre potentiel énergétique est en hausse, vous vous sentez mieux avec un moral au top.
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3: Bonjour, quoi de beau à la télé pour cette soirée du 4 août sur TF1, Le Transporteur 3, film avec Jason Statham. Franck, expert en livraison, hautement sensible, a choisi de reprendre une vie tranquille dans le sud de la France, loin des dangers de son passé, mais il va devoir reprendre du service. Sur France 3, OPJ, série. Sur France 2, Lily et Lily, pièce de théâtre avec Michel Barnier et Francis Perrin. Sur W9, Les 20 chansons de Balavoine, préférées des Français, documentaire. 20 titres incontournables pour parcourir la vie et la carrière fulgurante de Daniel Balavoine, artiste engagé dont les combats résonnent encore aujourd'hui. Sur France 4, Les Trésors de la Riviera Française, série documentaire. Sur M6, Zone Interdite, magazine présenté par Ophélie Meunier sur le thème plage, fêtes et traditions, un été au cœur du Pays Basque. Le Pays Basque regorge d'atouts majeurs, du chic de Biarritz à l'authenticité de Saint-Jean-Pied-de-Port. Le territoire séduit de plus en plus de touristes. Et puis sur TMC, 90 minutes, enquête, magazine. Très belle soirée à tous.
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Votre rendez-vous innovation avec le casque Bruxless, une nouvelle piste contre le grincement de dents. Vous faites peut-être partie de ces personnes qui grincent des dents pendant leur sommeil sans même vous en rendre compte. Ce trouble, appelé bruxisme, concerne environ un Français sur cinq. Et dans les cas les plus sévères, il ne provoque pas seulement une usure des dents, il peut aussi entraîner des douleurs à la mâchoire, des migraines, une nuque bloquée, voire des troubles de la vision. Pour tenter d'y répondre, une entreprise de Manosque dans les Alpes de Haute-Provence a développé le casque Bruxless. Et malgré son nom, il ne s'agit pas vraiment d'un casque, mais plutôt d'une mentonnière connectée. Son objectif, aider les personnes souffrant de bruxisme à relâcher leur mâchoire pendant la nuit. Avant la première utilisation, l'appareil réalise un calibrage de 15 secondes afin d'enregistrer les caractéristiques de son utilisateur. Ensuite, il attend environ 1h30, le temps que la personne s'endorme. Et pendant le sommeil, il envoie de légers signaux destinés à favoriser le relâchement des muscles de la mâchoire. Un second mode de relaxation est également prévu le matin et le soir. Selon l'entreprise, une soixantaine de bêta-testeurs ont essayé le dispositif depuis le début de l'année avec des retours jugés très positifs. En revanche, la durée nécessaire pour observer des résultats varie selon chaque personne. Le produit est commercialisé depuis juin au prix de 699 €. Il n'est pas encore certifié comme dispositif médical, mais cette certification fait partie des objectifs de l'entreprise à long terme.

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2: Bonjour à tous. Dans le Var, le feu n'est toujours pas fixé. Pour le préfet, l'incendie du Gros Bessillon reste problématique, notamment à cause du vent qui doit se renforcer dans les prochaines heures. 1500 pompiers sont toujours mobilisés, appuyés de 2 canadaires et 5 hélicoptères bombardiers d'eau. En Gironde, les habitants évacués ont commencé à retourner chez eux depuis hier après-midi. Le feu est fixé depuis plusieurs jours. Aujourd'hui, 12 départements sont en vigilance orange feu de forêt pour un risque élevé d'incendie, notamment dans un quart nord-ouest ainsi que les Pyrénées-Orientales et le Var. La colère des pompiers, alors que les incendies frappent la Gironde et le Var, les syndicats de soldats du feu dénoncent un manque de moyens. Dans un communiqué commun, la CGT des SDIS, Avenir Secours ou encore UNSAS 10 estiment qu'il ne faut pas dissimuler la réalité derrière le mot « héros ». Des ONG environnementales appellent le Conseil constitutionnel à censurer la loi d'urgence agricole. Ils déplorent un texte qui multiplie les reculs environnementaux et sanitaires et n'apporte aucune solution durable aux besoins des agriculteurs. La loi a été adoptée par le Parlement fin juillet et prévoit des mesures pour faciliter le stockage de l'eau et la réintroduction de pesticides dont l'acétamipride, nocif pour les abeilles. Les images ont fait le tour de l'Europe. Depuis jeudi dernier, 60 000 migrants venus du Maroc ont tenté de rejoindre l'enclave espagnole de Ceuta, bordant le détroit de Gibraltar. Au moins 72 morts dans cet épisode inédit. Ce mardi, les ministres de l'Intérieur des pays de l'Union Européenne se réunissent pour faire le point et éviter que ce genre de situation ne se reproduise. Au Guatemala, le Fuego s'est réveillé. Fuego, c'est le nom d'un volcan au sud du pays, à 35 km de la capitale. Une alerte danger a été émise par les autorités alors que l'éruption du volcan peut avoir des conséquences sur plusieurs kilomètres aux alentours. Et puis, comme un goût de Jeux Olympiques, aujourd'hui au Championnat d'Europe de natation à Paris, la Seine accueille les épreuves de nage en eau libre, comme lors des JO de Paris il y a 2 ans. Certains nageurs ont pu s'entraîner dans le fleuve parisien et ont affirmé que l'eau était de meilleure qualité qu'en 2024. Voilà pour l'actu, très bonne journée à tous.
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3: Et ce mardi, le soleil laissera progressivement place à un ciel de plus en plus nuageux, avec des risques d'orages qui se développeront dans l'après-midi. Ça sera d'ailleurs sur une grande partie de la région Provence-Alpes-Côte d'Azur. Des températures qui vont ce matin de 21 à 26 degrés, puis de 30 à 34 degrés à la mi-journée. Comptez 30 degrés à la Londe des Morts, Bormes-les-Mimosas et Hyères-les-Palmiers. 31 pour Toulon, la Valette du Var, Ollioules et Bandol. 32 degrés à Carnoux-en-Provence, Saint-Cyr-sur-Mer et La Ciotat. 33 pour Marseille et Sisteron, 34 degrés à Belcodène, Aix-en-Provence, Avignon et Aiguilles.

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2: 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Si vous souhaitez vous aussi être exposant, contactez le 07 62 80 90 08 07 62 80 90 08. Le grand marché local des producteurs se déroule tout l'été, les samedis de 8h à 12h30, ça se passe sur la place Jean Jaurès et c'est à La Valette. On parle également de notre événement jusqu'au 8 août. Retrouvez le festival du chapeau au Fort Balaguier à la Seyne-sur-Mer, théâtre amateur organisé par le collectif Théâtre en Seyne avec au programme le Brickrock, les compagnies Anagramme, Masques et Plumiers et Grains de Seyne et les théâtres de l'Éventail, de l'Utopie et du Paradoxe. La Provence MedCity Car offre aux visiteurs la possibilité de découvrir les sites emblématiques du territoire dans le Var. Accès à 14 sites, transport en bus et bateau, visite guidée et avantages chez une sélection d'artisans et partenaires locaux. Plus d'infos au 04 94 18 53 00, 04 94 18 53 00. Le marché nocturne estival des Sablettes se déroule tous les soirs jusqu'au 29 août. Mise à l'honneur de produits régionaux, créateurs, artisans et forains vous attendent tout l'été, je vous le rappelle, aux Sablettes. Les grands feux d'artifice du Grand Hôtel des Sablettes avec le soutien de la ville seront tirés les mercredis 12, 19 et 26 août. Ça sera à partir de 22h. La campagne éco-été du site Tobat se déroule jusqu'au 28 août sur le marché des Sablettes et plage des Sablettes. Action de sensibilisation des ambassadeurs du tri auprès des vacanciers et plaisanciers. Mémo tri de ces emballages ménagers, recyclables, papier, carton, verre, plastique, métal, textile, également chaussures.
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2: Bonjour à tous. Dans le Var, le feu n'est toujours pas fixé. Pour le préfet, l'incendie du Gros Bessillon reste problématique, notamment à cause du vent qui doit se renforcer dans les prochaines heures. 1500 pompiers sont toujours mobilisés, appuyés de 2 canadaires et 5 hélicoptères bombardiers d'eau. En Gironde, les habitants évacués ont commencé à retourner chez eux depuis hier après-midi. Le feu est fixé depuis plusieurs jours. Aujourd'hui, 12 départements sont en vigilance orange feu de forêt pour un risque élevé d'incendie, notamment dans un quart nord-ouest ainsi que les Pyrénées-Orientales et le Var. La colère des pompiers, alors que les incendies frappent la Gironde et le Var, les syndicats de soldats du feu dénoncent un manque de moyens. Dans un communiqué commun, la CGT des SDIS, Avenir Secours ou encore UNSAS 10 estiment qu'il ne faut pas dissimuler la réalité derrière le mot « héros ». Des ONG environnementales appellent le Conseil constitutionnel à censurer la loi d'urgence agricole. Ils déplorent un texte qui multiplie les reculs environnementaux et sanitaires et n'apporte aucune solution durable aux besoins des agriculteurs. La loi a été adoptée par le Parlement fin juillet et prévoit des mesures pour faciliter le stockage de l'eau et la réintroduction de pesticides dont l'acétamipride, nocif pour les abeilles. Les images ont fait le tour de l'Europe. Depuis jeudi dernier, 60 000 migrants venus du Maroc ont tenté de rejoindre l'enclave espagnole de Ceuta, bordant le détroit de Gibraltar. Au moins 72 morts dans cet épisode inédit. Ce mardi, les ministres de l'Intérieur des pays de l'Union Européenne se réunissent pour faire le point et éviter que ce genre de situation ne se reproduise. Au Guatemala, le Fuego s'est réveillé. Fuego, c'est le nom d'un volcan au sud du pays, à 35 km de la capitale. Une alerte danger a été émise par les autorités alors que l'éruption du volcan peut avoir des conséquences sur plusieurs kilomètres aux alentours. Et puis, comme un goût de Jeux Olympiques, aujourd'hui au championnat d'Europe de natation à Paris, la Seine accueille les épreuves de nage en eau libre, comme lors des JO de Paris il y a 2 ans. Certains nageurs ont pu s'entraîner dans le fleuve parisien et ont affirmé que l'eau était de meilleure qualité qu'en 2024. Voilà pour l'actu, très bonne journée à tous.
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2: Retrouvez les nocturnes d'été des artisans créateurs et producteurs de Provence le 7 et 8 août au quai de la Prud'Homie au port du Brusque avec des bijoux, sacs, parfums, mode, beauté, espace détente, bien-être, bougies, savons, poterie et gourmandises. Si vous souhaitez vous aussi être exposant, contactez le 07 62 80 90 08 07 62 80 90 08. Le grand marché local des producteurs se déroule tout l'été, les samedis de 8h à 12h30, ça se passe sur la place Jean Jaurès et c'est à Lavalette. On parle également d'un autre événement jusqu'au 8 août. Retrouvez le Festival du Chapeau au Fort Balaguier, à la Seine-sur-Mer, théâtre amateur organisé par le collectif Théâtre en Seine, avec au programme le Brick Brock, les compagnies Anagramme, Masques et Plumiers et Grains de Seine, et les théâtres de l'Éventail, de l'Utopie et du Paradoxe. La Provence MedCity Car offre aux visiteurs la possibilité de découvrir les sites emblématiques du territoire dans le Var. Accès à 14 sites, transport en bus et bateau, visite guidée et avantages chez une sélection d'artisans et partenaires locaux. Plus d'infos au 04 94 18 53 00, 04 94 18 53 00. Le marché nocturne estival des Sablettes se déroule tous les soirs jusqu'au 29 août. Mise à l'honneur de produits régionaux, créateurs, artisans et forains vous attendent tout l'été, je vous le rappelle, aux Sablettes. Les grands feux d'artifice du Grand Hôtel des Sablettes avec le soutien de la ville seront tirés les mercredis 12, 19 et 26 août. Ça sera à partir de 22h. La campagne éco-été du site Tobat se déroule jusqu'au 28 août sur le marché des Sablettes et plage des Sablettes. Action de sensibilisation des ambassadeurs du tri auprès des vacanciers et plaisanciers. Mémo tri de ces emballages, ménagers, recyclables, papier, carton, verre, plastique, métal, textile, également chaussures.
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2: Bonjour à tous. Dans le Var, le feu n'est toujours pas fixé. Pour le préfet, l'incendie du Gros Bessillon reste problématique, notamment à cause du vent qui doit se renforcer dans les prochaines heures. 1500 pompiers sont toujours mobilisés, appuyés de 2 canadaires et 5 hélicoptères bombardiers d'eau. En Gironde, les habitants évacués ont commencé à retourner chez eux depuis hier après-midi. Le feu est fixé depuis plusieurs jours. Aujourd'hui, 12 départements sont en vigilance orange feu de forêt pour un risque élevé d'incendie, notamment dans un quart nord-ouest ainsi que les Pyrénées orientales et le Var. La colère des pompiers, alors que les incendies frappent la Gironde et le Var, les syndicats de soldats du feu dénoncent un manque de moyens. Dans un communiqué commun, la CGT des SDIS, Avenir Secours ou encore UNSAS 10 estiment qu'il ne faut pas dissimuler la réalité derrière le mot « héros ». Des ONG environnementales appellent le Conseil constitutionnel à censurer la loi d'urgence agricole. Ils déplorent un texte qui multiplie les reculs environnementaux et sanitaires et n'apporte aucune solution durable aux besoins des agriculteurs. La loi a été adoptée par le Parlement fin juillet et prévoit des mesures pour faciliter le stockage de l'eau et la réintroduction de pesticides dont l'acétamipride, nocif pour les abeilles. Les images ont fait le tour de l'Europe. Depuis jeudi dernier, 60 000 migrants venus du Maroc ont tenté de rejoindre l'enclave espagnole de Ceuta, bordant le détroit de Gibraltar. Au moins 72 morts dans cet épisode inédit. Ce mardi, les ministres de l'Intérieur des pays de l'Union Européenne se réunissent pour faire le point et éviter que ce genre de situation ne se reproduise. Au Guatemala, le Fuego s'est réveillé. Fuego, c'est le nom d'un volcan au sud du pays, à 35 km de la capitale. Une alerte danger a été émise par les autorités, alors que l'éruption du volcan peut avoir des conséquences sur plusieurs kilomètres aux alentours. Et puis, comme un goût de Jeux Olympiques, aujourd'hui au Championnat d'Europe de natation à Paris, la Seine accueille les épreuves de nage en eau libre, comme lors des JO de Paris il y a 2 ans. Certains nageurs ont pu s'entraîner dans le fleuve parisien et ont affirmé que l'eau était de meilleure qualité qu'en 2024. Voilà pour l'actu, très bonne journée à tous.
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2: Retrouvez les nocturnes d'été des artisans créateurs et producteurs de Provence le 7 et 8 août au quai de la Prud'homie au port du Brusque avec des bijoux, sacs, parfums, mode, beauté, espace détente, bien-être, bougies, savons, poterie et gourmandise. Si vous souhaitez vous aussi être exposant, contactez le 07 62 80 90 08 07 62 80 90 08. Le grand marché local des producteurs se déroule tout l'été, les samedis de 8h à 12h30, ça se passe sur la place Jean Jaurès et c'est à La Valette. On parle également d'un autre événement jusqu'au 8 août. Retrouvez le festival du chapeau au Fort Balaguier à la Seyne-sur-Mer, théâtre amateur organisé par le collectif Théâtre en Seyne avec au programme le Bric-Broc, les compagnies Anagramme, Masques et Plumiers et Grains de Seyne et les théâtres de l'Éventail, de l'Utopie et du Paradoxe. La Provence MedCity Car offre aux visiteurs la possibilité de découvrir les sites emblématiques du territoire dans le Var. Accès à 14 sites, transport en bus et bateau, visite guidée et avantages chez une sélection d'artisans et partenaires locaux. Plus d'infos au 04 94 18 53 00, 04 94 18 53 00. Le marché nocturne estival des Sablettes se déroule tous les soirs jusqu'au 29 août. Mise à l'honneur de produits régionaux, créateurs, artisans et forains vous attendent tout l'été, je vous le rappelle, aux Sablettes. Les grands feux d'artifice du Grand Hôtel des Sablettes avec le soutien de la ville seront tirés les mercredis 12, 19 et 26 août. Ça sera à partir de 22h. La campagne éco-été du site Tobat se déroule jusqu'au 28 août sur le marché des Sablettes et plage des Sablettes. Action de sensibilisation des ambassadeurs du tri auprès des vacanciers et plaisanciers. Mémo tri de ces emballages, ménagers, recyclables, papier, carton, verre, plastique, métal, textile, également chaussures.
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2: Bonjour, bonjour à tous. Une moyenne de 24,9 degrés en juillet. Il n'avait jamais fait aussi chaud en France, tout mois confondu. Plus 3,8 degrés par rapport au normal, annonce de Météo France ce mardi. Le mois dernier dépasse celui record d'août 2003. Conséquence de l'intense épisode de canicule sur le pays entre le 4 et le 19 juillet. Et à ça s'ajoute une sécheresse record des sols avec un déficit de pluie de près de 70% en juillet. Et les fortes chaleurs se poursuivent sur le sud-est aujourd'hui. 16 départements restent en vigilance orange canicule, de la Franche-Comté jusqu'à la Côte d'Azur et la Corse. L'alerte sera levée dans la soirée sur le Jura, le Doubs et le territoire de Belfort. Météo France prévoit que les températures repartiront à la hausse demain en moyenne vallée du Rhône et sur le pourtour méditerranéen. Une canicule et une sécheresse sans précédent qui aggravent le risque d'incendie. Un feu progresse toujours dans la Drôme, dans le secteur de Die. Plus de 110 hectares parcourus depuis hier après-midi. D'importants moyens aériens sont mobilisés. Concernant enfin l'incendie, dans le Var, il ne progresse plus selon la préfecture ce matin. Mais la prudence reste de mise. 1000 pompiers sont mobilisés pour éviter toute nouvelle reprise. Les flammes ont ravagé 1800 hectares depuis vendredi. Dans l'actu également, la crise migratoire de Ceuta au cœur de cette réunion des ministres de l'Intérieur de l'Union Européenne ce matin. Ils font le point après ces arrivées massives et inédites vendredi dernier dans l'enclave espagnole. Plus de 50 000 migrants avaient franchi la frontière avant d'être reconduits vers le Maroc. Plusieurs dizaines de victimes ont été dénombrées. Certains pays comme l'Italie et le Danemark ont ensuite appelé à renforcer la protection des frontières européennes. Enfin du foot et le premier club français à suivre ce soir en Ligue des Champions. L'Olympique Lyonnais entre en lice pour le 3e tour préliminaire avec un match aller à Prague. C'est contre le Sparta à 20h. Le retour, ce sera à Lyon mardi prochain. C'est la fin de ce flash. Bonne journée.
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1: Bonjour à tous. Des premières surprises sur le Tour de France Femmes, suite du Masters 1000 de Toronto en tennis et puis un transfert inattendu en top 14. Mais d'abord, la troisième étape du Tour de France féminin et c'est Sigrid Hoogstedt qui s'est imposée sur la ligne d'arrivée. Elle crée la surprise et laisse les favoris derrière elle. La jeune athlète qui enfilera le maillot jaune pour la suite du Tour. Une première pour une Norvégienne. Ce mardi, une nouvelle étape et pas des moindres, le contre-la-montre. Les coureuses partiront chacune leur tour avec l'objectif de parcourir les 21 km entre Gevrey-Chambertin et Dijon le plus vite possible. Une épreuve qui pourrait déjà bousculer le classement général. Chez les hommes, Tadej Pogacar annonce sa participation au Tour d'Espagne. La Vuelta, seul grand tour qui manque à son palmarès. Elle partira de Monaco le 22 août prochain. Le circuit prévoit deux autres étapes dans le sud de la France avant de passer dans les Pyrénées. Tennis maintenant avec les résultats de ce premier tour du Masters 1000 de Toronto. Ça passe pour Corentin Moutet qui domine largement le Hongrois Marton Fucsovics. Qualification également de Tito Androgué face à son compatriote Luc Havanache. Moins de réussite en revanche pour Kyrian Jacquet qui s'incline en 3-7 contre Gabriel Diallo. Défaite également de Benjamin Bonzi face à l'Allemand Yannick Hanfmann. Triste soirée en revanche pour les Françaises dans le tableau féminin. Louise Boisson, Léolia Jean-Jean et Diane Paris se sont toutes les trois inclinées dès le premier tour. Plus aucune Française n'est en lice dans le tournoi. Du rugby avec un transfert annoncé par l'équipe mais pas encore confirmé officiellement. Thomas Ramos, l'arrière du 15 de France et du Stade Toulousain, devrait signer au Racing. Ce club qui avait fini la saison dernière en demi-finale du top 14 justement face à Toulouse. Transfert qui se ferait donc à la fin de son contrat, à savoir en 2027, juste après la Coupe du Monde en Australie. Et puis un mot sur le scandale qui frappe la FIFA depuis maintenant quelques jours. Sous pression, malgré l'abandon de son projet de vente à des investisseurs privés, Gianni Infantino souhaite solliciter le soutien de l'administration Trump selon plusieurs médias américains.
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1: Au sommaire aujourd'hui, un crash impressionnant pour Sébastien Ogier en rallye. Les concurrents du français en profitent au classement général. Et puis, un français rêve de piloter à Paris. Et d'abord des nouvelles de Sébastien Ogier et Julien Ingrassia. Les deux Français ont pu sortir de l'hôpital et rentrer chez eux après leur très lourd et très spectaculaire accident sur le rallye de Finlande ce week-end. Le nonuple champion du monde et son copilote vont bien malgré un crash très impressionnant. Une sortie de route en tonneau dans les arbres à 200 km/h. Le duo s'était reformé expressément pour ce rallye. Tous les deux ont tenu à rassurer et retiennent avant tout le plaisir d'avoir couru à nouveau ensemble. Et malgré cet accident très impressionnant, le rallye de Finlande est bien allé à son terme avec la victoire de Sami Pajari comme il y a 2 semaines en Estonie. Le pilote finlandais de Toyota devance Oliver Solberg et Elfyn Evans. Le français Adrien Fourneau se classe 4e. Au championnat du monde, Elfyn Evans conserve la tête avec 31 points d'avance sur Sami Pajari. Et Sébastien Ogier, lui, voit un 10e titre s'éloigner. Le français est 5e à 62 points du leader à 4 manches de la fin. La prochaine aura lieu au Paraguay du 27 au 30 août. Et puis un Grand Prix de Paris en Formule 1. C'est le rêve d'Esteban Ocon, le pilote français de l'écurie As, le dit dans une interview à Autosport. Il rêve de voir le Grand Prix de France revenir au calendrier, mais surtout le Normand adorait courir un Grand Prix urbain dans les rues de Paris ou de Nice, par exemple. Un projet à suivre donc.
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3: Bonjour, bonjour à tous. Une moyenne de 24,9 degrés en juillet. Il n'avait jamais fait aussi chaud en France, tout mois confondu. Plus 3,8 degrés par rapport au normal, annonce de Météo France ce mardi. Le mois dernier dépasse celui record d'août 2003. Conséquence de l'intense épisode de canicule sur le pays entre le 4 et le 19 juillet. Et à cela s'ajoute une sécheresse record des sols avec un déficit de pluie de près de 70% en juillet. Et les fortes chaleurs se poursuivent sur le sud-est aujourd'hui. 16 départements restent en vigilance orange canicule, de la Franche-Comté jusqu'à la Côte d'Azur et la Corse. L'alerte sera levée dans la soirée sur le Jura, le Doubs et le territoire de Belfort. Météo France prévoit que les températures repartiront à la hausse demain en moyenne vallée du Rhône et sur le pourtour méditerranéen. Une canicule et une sécheresse sans précédent qui aggravent le risque d'incendie. Un feu progresse toujours dans la Drôme, dans le secteur de Die. Plus de 110 hectares parcourus depuis hier après-midi. D'importants moyens aériens sont mobilisés. Concernant enfin l'incendie dans le Var, il ne progresse plus selon la préfecture ce matin. Mais la prudence reste de mise. 1000 pompiers sont mobilisés pour éviter toute nouvelle reprise. Les flammes ont ravagé 1800 hectares depuis vendredi. Dans l'actu également, la crise migratoire de Ceuta au cœur de cette réunion des ministres de l'Intérieur de l'Union Européenne ce matin. Ils font le point après ces arrivées massives et inédites vendredi dernier dans l'enclave espagnole. Plus de 50 000 migrants avaient franchi la frontière avant d'être reconduits vers le Maroc. Plusieurs dizaines de victimes ont été dénombrées. Certains pays comme l'Italie et le Danemark ont ensuite appelé à renforcer la protection des frontières européennes. Enfin du foot et le premier club français à suivre ce soir en Ligue des Champions. L'Olympique Lyonnais entre en lice pour le troisième tour préliminaire avec un match aller à Prague. C'est contre le Sparta à 20h. Le retour, ce sera à Lyon mardi prochain. C'est la fin de ce flash. Bonne journée.
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3: Bonjour, bonjour à tous. Une moyenne de 24,9 degrés en juillet. Il n'avait jamais fait aussi chaud en France, tout mois confondu. Plus 3,8 degrés par rapport au normal, annonce de Météo France ce mardi. Le mois dernier dépasse celui record d'août 2003. Conséquence de l'intense épisode de canicule sur le pays entre le 4 et le 19 juillet. Et à cela s'ajoute une sécheresse record des sols avec un déficit de pluie de près de 70% en juillet. Et les fortes chaleurs se poursuivent sur le sud-est. Aujourd'hui, 16 départements restent en vigilance orange canicule, de la Franche-Comté jusqu'à la Côte d'Azur et la Corse. L'alerte sera levée dans la soirée sur le Jura, le Doubs et le territoire de Belfort. Météo France prévoit que les températures repartiront à la hausse demain en moyenne vallée du Rhône et sur le pourtour méditerranéen. Une canicule et une sécheresse sans précédent qui aggravent le risque d'incendie. Un feu progresse toujours dans la Drôme, dans le secteur de Die. Plus de 110 hectares parcourus depuis hier après-midi. D'importants moyens aériens sont mobilisés. Concernant enfin l'incendie dans le Var, il ne progresse plus selon la préfecture ce matin, mais la prudence reste de mise. 1000 pompiers sont mobilisés pour éviter toute nouvelle reprise. Les flammes ont ravagé 1800 hectares depuis vendredi. Dans l'actu également, la crise migratoire de Ceuta au cœur de cette réunion des ministres de l'Intérieur de l'Union européenne ce matin. Ils font le point après ces arrivées massives et inédites vendredi dernier dans l'enclave espagnole. Plus de 50 000 migrants avaient franchi la frontière avant d'être reconduits vers le Maroc. Plusieurs dizaines de victimes ont été dénombrées. Certains pays comme l'Italie et le Danemark ont ensuite appelé à renforcer la protection des frontières européennes. Enfin du foot et le premier club français à suivre ce soir en Ligue des Champions. L'Olympique Lyonnais entre en lice pour le troisième tour préliminaire avec un match aller à Prague. C'est contre le Sparta à 20h. Le retour, ce sera à Lyon mardi prochain. C'est la fin de ce flash. Bonne journée.
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3: Bonjour à toutes, bonjour à tous. Le feu vert de la préfecture de Gironde pour la méga ferme de saumon. Elle autorise

0: Ce projet, porté par la société Pure Salmon sur 14 hectares dans le parc naturel du Médoc, malgré la contestation des défenseurs de l'environnement et des riverains, la préfète évoque plusieurs enjeux d'intérêt général, notamment la création de 250 emplois directs. La ministre de la Transition écologique, Monique Barbus, s'était, dit-elle, pas favorable à titre personnel à cette ferme-usine. On reste en Gironde avec ce concert annoncé aujourd'hui, SOS Solidarité Incendie. Il aura lieu le 27 août à Bordeaux. Et on attend une douzaine d'artistes, dont Pascal Obispo, Zazie, M Superbus ou encore Gaëtan Roussel. L'intégralité des bénéfices sera reversée aux victimes des incendies partout en France. Des incendies favorisés par des canicules à répétition et une sécheresse inédite. Météo France évoque un déficit de pluie de près de 70% en juillet et un record historique de chaleur. 24,9 degrés relevés en moyenne le mois dernier, c'est du jamais vu. L'actualité, c'est aussi cette réunion des ministres de l'Intérieur de l'Union Européenne pour faire le point sur Ceuta. Le ministre espagnol de l'Intérieur indique que 72 000 migrants sont entrés illégalement la semaine dernière dans l'enclave et que 70 000 sont déjà rentrés au Maroc. Pour la France, Laurent Nunez précise qu'en plus de la frontière espagnole, des contrôles sont aussi renforcés à la frontière franco-italienne. Raphaël Glucksmann dénonce une opération russe de déstabilisation qui l'a visée récemment, ainsi que sa compagne, la journaliste Léa Salamé, et Edoui Plenel de Mediapart, dont la voix a été détournée dans une vidéo pour diffuser de fausses informations sur la candidature de l'eurodéputé à la prochaine présidentielle. Raphaël Glucksmann alerte sur ces ingérences massives qui vont marquer la campagne de 2027. Du foot pour finir avec l'Olympique Lyonnais qui se déplace à Prague pour affronter le Sparta dans le cadre du 3e tour de qualification aller de la Ligue des Champions. Le coup d'envoi, c'est à 20h. Voilà pour l'info. Bon après-midi.
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3: Bonjour à toutes, bonjour à tous. Le feu vert de la préfecture de Gironde pour la méga ferme de saumon. Elle autorise ce projet porté par la société Pure Salmon sur 14 hectares dans le parc naturel du Médoc, malgré la contestation des défenseurs de l'environnement et des riverains. La préfète évoque plusieurs enjeux d'intérêt général, notamment la création de 250 emplois directs. La ministre de la Transition écologique, Monique Barbus, était, dit-elle, pas favorable à titre personnel à cette ferme-usine. On reste en Gironde avec ce concert annoncé aujourd'hui, SOS Solidarité Incendie. Il aura lieu le 27 août à Bordeaux. Et on attend une douzaine d'artistes, dont Pascal Obispo, Zazie, M Superbus ou encore Gaëtan Roussel. L'intégralité des bénéfices sera reversée aux victimes des incendies partout en France. Des incendies favorisés par des canicules à répétition et une sécheresse inédite. Météo France évoque un déficit de pluie de près de 70% en juillet et un record historique de chaleur. 24,9 degrés relevés en moyenne le mois dernier, c'est du jamais vu. L'actualité, c'est aussi cette réunion des ministres de l'Intérieur de l'Union Européenne pour faire le point sur Ceuta. Le ministre espagnol de l'Intérieur indique que 72 000 migrants sont entrés illégalement la semaine dernière dans l'enclave et que 70 000 sont déjà rentrés au Maroc. Pour la France, Laurent Nunez précise qu'en plus de la frontière espagnole, des contrôles sont aussi renforcés à la frontière franco-italienne. Raphaël Glucksmann dénonce une opération russe de déstabilisation qui l'a visée récemment, ainsi que sa compagne, la journaliste Léa Salamé, et Edoui Plenel de Mediapart, dont la voix a été détournée dans une vidéo pour diffuser de fausses informations sur la candidature de l'eurodéputé à la prochaine présidentielle. Raphaël Glucksmann alerte sur ces ingérences massives qui vont marquer la campagne de 2027. Du foot pour finir avec l'Olympique Lyonnais qui se déplace à Prague pour affronter le Sparta dans le cadre du troisième tour de qualification allée de la Ligue des Champions. Le coup d'envoi, c'est à 20h. Voilà pour l'info. Bon après-midi.
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2: Bonjour à toutes, bonjour à tous. Le feu vert de la préfecture de Gironde pour la méga ferme de saumon. Elle autorise ce projet porté par la société Pure Salmon sur 14 hectares dans le parc naturel du Médoc, malgré la contestation des défenseurs de l'environnement et des riverains. La préfète évoque plusieurs enjeux d'intérêt général, notamment la création de 250 emplois directs. La ministre de la Transition écologique, Monique Barbus, était, dit-elle, pas favorable à titre personnel à cette ferme-usine. On reste en Gironde avec ce concert annoncé aujourd'hui, SOS Solidarité Incendie. Il aura lieu le 27 août à Bordeaux et on attend une douzaine d'artistes dont Pascal Obispo, Zazie, M Superbus ou encore Gaëtan Roussel. L'intégralité des bénéfices sera reversée aux victimes des incendies partout en France. Des incendies favorisés par des canicules à répétition et une sécheresse inédite. Météo France évoque un déficit de pluie de près de 70% en juillet et un record historique de chaleur, 24,9 degrés relevés en moyenne le mois dernier, c'est du jamais vu. L'actualité, c'est aussi cette réunion des ministres de l'Intérieur de l'Union Européenne pour faire le point sur Ceuta. Le ministre espagnol de l'Intérieur indique que 72 000 migrants sont entrés illégalement la semaine dernière dans l'enclave et que 70 000 sont déjà rentrés au Maroc. Pour la France, Laurent Nunez précise qu'en plus de la frontière espagnole, des contrôles sont aussi renforcés à la frontière franco-italienne. Raphaël Glucksmann dénonce une opération russe de déstabilisation qui l'a visée récemment, ainsi que sa compagne, la journaliste Léa Salamé, et Edoui Plenel de Mediapart, dont la voix a été détournée dans une vidéo pour diffuser de fausses informations sur la candidature de l'eurodéputé à la prochaine présidentielle. Raphaël Glucksmann alerte sur ces ingérences massives qui vont marquer la campagne de 2027. Du foot pour finir avec l'Olympique Lyonnais qui se déplace à Prague pour affronter le Sparta dans le cadre du troisième tour de qualification allée de la Ligue des Champions. Le coup d'envoi, c'est à 20h. Voilà pour l'info. Bon après-midi.
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0: aussi plus de 400 interpellations liées à ces incendies. Le plus dévastateur, c'est celui de Gironde, plus de 40 000 hectares parcourus. Et depuis hier, la vie reprend peu à peu aux Porges. Après 12 jours d'évacuation, les habitants ont été autorisés à rentrer chez eux, pour ceux qui ont la chance d'avoir toujours leur maison. Car dans ce village, 183 habitations ont été réduites en cendres. Adjointe à la mairie du Porges, Agnès Luron nous raconte le retour dans sa commune totalement méconnaissable.
1: Déjà, c'était un paysage de désolation. Moi, je vous avouerai que les larmes sont venues assez rapidement. On a été obligé un petit peu de voir au niveau de l'avenue du bassin d'Arcachon, et là, ça a été vraiment incompréhensif, parce que des maisons brûlées, et là, on n'a pas compris. On s'est dit, mais pourquoi celle-là, elle est restée sur pied, or que les deux autres à côté sont brûlées? Puis on se met à la place des gens. On se dit, mais moi j'arrive, je vois ma maison comme ça, mais je fais une dépression.
0: Et la mairie du Porges a appelé à suspendre les dons destinés aux sinistrés après un afflux important et la saturation de leur capacité de stockage. La municipalité remercie face à cette immense élan de solidarité. Dans la Drôme, plus de 150 hectares ont brûlé depuis hier dans le secteur de Die. 410 pompiers sont mobilisés, mais aussi d'importants moyens aériens. Des incendies favorisés par les chaleurs extrêmes. Selon Météo France, le mois de juillet a été le plus chaud jamais enregistré. 24,9 degrés relevés en moyenne, c'est plus qu'en août 2003. Ce soir, on a encore 16 départements du Sud-Est en vigilance orange canicule. Et puis en rugby, c'est désormais officiel. Thomas Ramos quitte le Stade toulousain pour rejoindre le Racing. L'international français s'engage pour 3 saisons et il évoque une décision particulièrement difficile à prendre. Lui qui était toulousain depuis ses débuts en 2014. Bonne fin de journée.
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3: Bonsoir. 14 000 départs de feu depuis le début de la saison. Le dernier bilan du ministre de l'Intérieur, Laurent Nunez, évoque aussi plus de 400 interpellations liées à ces incendies. Le plus dévastateur, c'est celui de Gironde. 400 interpellations liées à ces incendies. Le plus dévastateur, c'est celui de Gironde. Plus de

0: on a été obligé un petit peu de voir au niveau de l'avenue du bassin d'Arcachon, et là ça a été vraiment incompréhensif, parce que des maisons brûlées, et là on n'a pas compris, on s'est dit mais pourquoi celle-là elle est restée sur pied or que les deux autres à côté sont brûlées. Puis on se met à la place des gens, on se dit mais moi j'arrive, je vois ma maison comme ça, mais je fais une dépression.
1: Et la mairie du Porge a appelé à suspendre les dons destinés aux sinistrés après un afflux important et la saturation de leur capacité de stockage. La municipalité remercie face à cette immense élan de solidarité. Dans la Drôme, plus de 150 hectares ont brûlé depuis hier dans le secteur de Die. 410 pompiers sont mobilisés, mais aussi d'importants moyens aériens. Des incendies favorisés par les chaleurs extrêmes. Selon Météo France, le mois de juillet a été le plus chaud jamais enregistré. 24,9 degrés relevés en moyenne, c'est plus qu'en août 2003. Ce soir, on a encore 16 départements du Sud-Est en vigilance orange canicule. Et puis en rugby, c'est désormais officiel. Thomas Ramos quitte le Stade Toulousain pour rejoindre le Racing. L'international français s'engage pour 3 saisons et il évoque une décision particulièrement difficile à prendre. Lui qui était Toulousain depuis ses débuts en 2014. Bonne fin de journée.
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4: Bonsoir. 14 000 départs de feu depuis le début de la saison. Le dernier bilan du ministre de l'Intérieur, Laurent Nunez, évoque aussi plus de 400 interpellations liées à ces incendies. Le plus dévastateur, c'est celui de Gironde. Plus de 40 000 hectares parcourus. Et depuis hier, la vie reprend peu à peu aux Porges. Après 12 jours d'évacuation, les habitants ont été autorisés à rentrer chez eux. Pour ceux qui ont la chance d'avoir toujours leur maison, car dans ce village, 183 habitations ont été réduites en cendres. Adjointe à la mairie du Porge, Agnès Luron nous raconte le retour dans sa commune totalement méconnaissable.
5: Déjà, c'était un paysage de désolation. Moi, je vous avouerai que les larmes sont venues assez rapidement. On a été obligé un petit peu de voir au niveau de l'avenue du bassin d'Arcachon. Et là, ça a été. On a été obligé un petit peu de voir au niveau de l'avenue du bassin d'Arcachon. Et là, ça a été vraiment incompréhensible.

0: L'actualité remercie face à cet immense élan de solidarité. Dans la Drôme, plus de 150 hectares ont brûlé depuis hier dans le secteur de Die. 410 pompiers sont mobilisés, mais aussi d'importants moyens aériens. Des incendies favorisés par les chaleurs extrêmes. Selon Météo France, le mois de juillet a été le plus chaud jamais enregistré. 24,9 degrés relevés en moyenne, c'est plus qu'en août 2003. Ce soir, on a encore 16 départements du Sud-Est en vigilance orange canicule. Et puis en rugby, c'est désormais officiel. Thomas Ramos quitte le Stade toulousain pour rejoindre le Racing. L'international français s'engage pour 3 saisons et il évoque une décision particulièrement difficile à prendre, lui qui était toulousain depuis ses débuts en 2014. Bonne fin de journée.
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